Pour les Goths et les Vikings, Ambert, Tamis, Fanette et sa famille, Finistère rêvé le matin à l'est, île de Ré 4 à 6, pique-nique souriant ouest, vent sud-est revenant sur ses fesses à midi près du cap. Pour Fanette ce lundi, vent d'ouest récré 3 à 5, puis fraise et champs 5 à 6, mer joyeuse en fin d'après-midi. Pour Ambert et Tamis, odeur forte, des pleurs, des cris 4 à 6 le soir, puis vire en nord-ouest, mer calme devenant agitée 6 à 8, débordée par ses enfants, des averses, des rafales sur l'île superposée, montée chromatique sur Ouessant, père à l'ouest malgré lui, venant lui prêter main forte, mollissant 3 à 5 cette nuit sur 7, revenant sud le matin.